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0: Bonjour à tous. Après plusieurs jours de canicule, nous retrouvons enfin un peu de répit. Même si les températures deviennent un peu plus supportables, la chaleur reste bien présente. Profitons de cette parenthèse avant peut-être un autre épisode de show pour reprendre notre souffle, tout en restant vigilant et en continuant à adopter les bons réflexes face aux fortes températures. Voici maintenant votre agenda local de la semaine. Mardi 30 juin, match de foot à 23h de l'équipe de France contre la Suède. Mercredi 1er juillet de 19h à 20h, Pilates à la Manuche au jardin du directeur, renforcement musculaire en douceur, mettant en action les muscles les plus profonds. Réservation en ligne sur le site de Grand Châtellerault, rubrique Ici l'été. Mercredi 1er juillet de 18h à 20h, Café Rivière à la base de loisirs de Crémeau à Bonneuil-Matour. Rencontre, échange en bord de Vienne sur la thématique La baignade en Vienne, moyen de renouer le contact avec la rivière. Mercredi 1er juillet de 18h à 19h30, vernissage de l'exposition de Zeina Okayem à l'atelier des opticiens 86 rue Bourbon à Châtellerault. Artiste engagée dans une démarche positive et accessible, Zeina Okayem peint le bonheur sur différents supports en s'inspirant de scènes de la vie quotidienne. À travers ses œuvres colorées et sensibles, elle met en lumière les petits instants qui font la richesse de nos vies, rencontres, partages, moments de joie et émotions simples. Inscription par mail à châtellerault@atelier-d-opticien.com. Jeudi 2 juillet de 18h à 19h, Taiji Chuan à la Manuche au jardin du directeur. Le Taiji Chuan est un art martial interne chinois issu de la pensée taoïste fondée sur l'équilibre et l'harmonisation du yin et du yang. À travers des mouvements lents, continus, circulaires et enracinés, cette pratique développe coordination, relâchement, stabilité et conscience du corps. L'atelier sera suivi, toujours au jardin du directeur, de 19h à 20h d'un atelier Qigong. Le Qigong est un art énergétique ancestral chinois et l'un des piliers de la médecine traditionnelle chinoise dont il ne peut être dissocié et qui, pareil au Tai Chi Chuan, s'effectue à travers des mouvements doux, des postures, la respiration et le relâchement du corps. Cette pratique accessible à tous aide à retrouver mobilité, calme et équilibre au quotidien. Pour réserver l'une ou l'autre des activités, rendez-vous sur le site de Grand Châtellerault, rubrique Ici l'été. Jeudi 2 juillet de 18h à 20h, Café Linguistique. Le Café Linguistique prône l'échange culturel et le rassemblement des personnes souhaitant apprendre et pratiquer les langues de façon originale. Anglais, allemand, espagnol, polonais, etc. C'est également un moyen de mettre en relation des Français et des personnes étrangères vivant à Châtellerault. Inscription au 05 49 23 70 00 ou par mail à le4@grand-châtellerault.fr. Jeudi 2 juillet de 20h à 22h30, Bistro Guinguette à Danger-Saint-Romain au restaurant La Chaumière avec le groupe Kiss of Bliss. Kiss of Bliss, c'est ce jeudi 2 juillet à 20h à La Chaumière de Danger-Saint-Romain. Jeudi 2 juillet à 20h30, Julien Doré offre son dernier pestacle au Loft Cinéma à Châtellerault. Filmé lors de son ultime date de sa tournée, le concert de Julien Doré est diffusé en exclusivité au cinéma pour une soirée unique, 19€ la place, réservation sur le site du Loft Cinéma. Du 2 juillet au 30 août, le prêt de l'assesseur s'anime pour devenir un lieu de rendez-vous de l'été sur les bords de Vienne. Partagez de bons moments dans une ambiance estivale. Chaque semaine, des animations thématiques seront proposées durant 4 jours, du jeudi au dimanche inclus. Le jeudi de 17h à 23h, vendredi 17h minuit, samedi midi minuit, dimanche midi 23h. Un programme d'animation tout l'été, du jeudi au dimanche, profitez d'un large choix d'animations gratuites. L'après-midi pour vous détendre ou vous amuser, et en soirée pour faire la fête. Et pour soutenir les Bleus pendant la Coupe du Monde, les matchs de l'équipe de France seront retransmis en direct sur écran géant auprès de l'assesseur. Vendredi 3 juillet de 18h à 22h, marché de producteurs 2026 sur la place Blossac à Châtellerault. Vendredi 3 juillet de 19h30 à 21h30, balade au coucher du soleil à Nintré. Rendez-vous au parking Bassin Philippe Croison à Nintré. Découvrez une balade magique sur les hauteurs avec au programme la visite de la chapelle de la Madeleine, témoin de l'histoire locale. Un pot de dégustation de produits locaux vous attend à la fin de la balade. Réservation sur le site de Grand Châtellerault, rubrique Ici l'été. Vendredi 3 juillet de 19h30 à 22h, Aqua Summer Party à la piscine de Châtellerault. Buffet sur place, animation Aquadance, jeux gonflables, inscription obligatoire au 05 49 21 14 83. Vendredi 3 juillet à 20h, concert de Alam, groupe de reggae à la station. Alam à la station, c'est ce vendredi 3 juillet à 20h. Informations et réservations sur le site lastation-asso.fr. Vendredi 3 juillet à 20h30, concert de The Famous Groove au Levrette Café. Du vendredi 3 juillet au dimanche 5 juillet, spectacle de cirque des terminales de l'école de cirque au Dôme de Lauzon. Retrouvez la promo 26 pour son dernier spectacle à Châtellerault avant de passer en études supérieures des arts du cirque. Réservation en ligne sur le Hello Asso de l'école de cirque de Châtellerault. Samedi 4 juillet de 9h à 11h30, initiation estivale à l'Aviron par la société nautique Châtellerault Aviron. Depuis le 1er mai et jusqu'au 30 septembre, le club d'Aviron de Châtellerault vous propose des sessions de découverte gratuites et sans engagement. En famille ou entre amis, venez essayer l'Aviron les samedis matins sur les bords de Vienne. Inscription et réservation obligatoires sur le site avironchâtellerault.fr. Samedi 4 juillet de 7h à 19h, brocante à l'aire de loisirs de Vic-sur-Gartempe, organisée par l'association Val de Gartempe et Creuse. Samedi 4 juillet de 11h15 à 13h, exposition de véhicules anciens et remise du label Village d'accueil au champ de foire de Vic-sur-Gartempe. Dimanche 5 juillet de 8h à 19h, vide-grenier et foire aux produits régionaux aux Ormes. Dimanche 5 juillet à partir de 16h30 au Château des Ormes, Festival des Lumières, première édition. Spectacle La Symphonie des Sentiments avec 80 choristes du Chœur des Polissons. Entrée 15€, réservation au 06 31 20 80 07. Et on prend un petit peu d'avance pour vous parler des événements de la semaine prochaine. Vendredi 10 juillet, journée des diplômés sur présentation d'un justificatif au restaurant Le Goût des Autres. Venez célébrer votre réussite le vendredi 10 juillet autour d'un délicieux repas. N'oubliez pas votre justificatif pour bénéficier du tarif réduit. Réservez votre table au 05 79 79 94 52 et créez de beaux souvenirs avec vos proches ou entre amis. Le prochain concert au Bar de l'Espérance organisé par Krusty Chanel Productions aura lieu le samedi 11 juillet avec le groupe Pictiz Mataga, reprise pop-rock originaire de Genet Marigny. Comme d'habitude, l'entrée est gratuite. Plus d'informations au 05 49 21 43 51 ou krustychanelproductions@gmail.com. Avant de se quitter, n'oubliez pas que cet agenda local est aussi le vôtre. Associations, collectivités, commerçants ou organisateurs d'événements, n'hésitez pas à nous transmettre vos rendez-vous à venir. Pour nous laisser le temps de les relayer au mieux, pensez simplement à nous contacter au moins 3 semaines à l'avance à l'adresse ozondefm@gmail.com. Comme toujours, la diffusion de vos événements sur nos ondes est entièrement gratuite. Retrouvez également l'ensemble de nos émissions ainsi que cet agenda en podcast sur ozondes.fr. 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Très belle journée à toutes et à tous sur le 99.7 à Châtellerault et partout ailleurs sur ozondes.fr.
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1: Bonjour à toutes et à toutes sur Osons FM. Il est l'heure de votre météo du mardi sur Châtellerault et ses alentours. Ce matin, attendez-vous à un temps ensoleillé. Pour les températures, elles seront autour de 20 degrés ce matin. Dans l'après-midi, des nuages et des éclaircies. Les températures monteront jusqu'à 29 degrés. Ce soir, un ciel variable. Il fera environ 29 degrés. Aujourd'hui, les températures varient entre 18 et 32 degrés. Passez une bonne journée sur Osons FM.
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1: Allez, aujourd'hui, consacrons notre chronique du jour à un athlète si important pour l'histoire olympique française, mais si méconnu du grand public. Il s'agit de Louafi Bouguera. Passionné de l'histoire des Jeux, Clément Gentil publiait un livre racontant la vie de Bouguera, intitulé tout bonnement « Louafi Bouguera 1903-1959, premier Français champion olympique du marathon », sorti chez les éditions L'Harmattan. On l'écoute tout de suite, Clément Gentil.
2: Alors cet ouvrage est né de ma volonté d'explorer les différents marathoniens français qui ont été médaillés aux Jeux Olympiques. Il y en a quatre. Nous avons Émile Champion en 1900, Albert Corret en 1904, Louafi Bouguera en 1928 et Alain Mimoun en 1956. Louafi Bouguera, plus connu sous son surnom El Louafi, est le premier Français champion olympique du marathon et a la particularité d'être originaire d'Algérie française, qui était à l'époque, comme on le sait, un département français. Louafi Bouguera a été découvert en Algérie et monté en métropole, d'abord à Marseille, puis à Paris, a couru différentes courses. Il a été champion de France du marathon en 1924, il a participé aux Jeux Olympiques de 1924 et rebelote en 1928, où il était à nouveau champion de France et il est devenu champion olympique.
1: Non, mais on a l'impression que voilà, il y a eu Alain Mimoun, donc en 1956, avec son super marathon à Melbourne, sous un cagnard pas possible, avec forcément ces images qui restent en tête, le dossard numéro 13 et tout ça. On a l'impression que Alain Mimoun a un petit peu éclipsé l'histoire de Bouguera. Est-ce que c'est vrai ?
2: Alors, c'est vrai, mais pour plusieurs raisons. Premièrement, Alain Mimoun avait un caractère bien trempé, il communiquait facilement. Et deuxièmement, il faut bien se rendre compte que les Jeux Olympiques de 1928, qui ont été désastreux pour l'athlétisme français, n'étaient pas du tout médiatisés au même niveau que ceux de Melbourne 28 ans plus tard.
1: Et ce livre-là, c'est un petit peu pour le réintégrer, le réhabiliter, ce qu'a fait Bouguera dans sa vie d'athlète.
2: Tout à fait. En fait, il n'y a eu aucune recherche effectuée sur Louafi Bouguera. Même son identité n'a jamais été connue, puisque les gens, le grand public le connaît sous son surnom d'El Louafi. Mais sa vie a été fortement romancée par différents ouvrages, mais n'a jamais été racontée. Et en même temps, de penser à l'après, dans la mesure où il est enterré dans le cimetière musulman de Bobigny, et le maire de Bobigny a accepté ma demande à ce que la tombe soit classée et ne soit pas assujettie à redevance.
1: Et quant à nous, on se dit à demain pour de nouvelles histoires d'un jour avec Mémoire Sport.

0: Bonjour à tous. Après plusieurs jours de canicule, nous retrouvons enfin un peu de répit. Même si les températures deviennent un peu plus supportables, la chaleur reste bien présente. Profitons de cette parenthèse avant peut-être un autre épisode de show pour reprendre notre souffle, tout en restant vigilant et en continuant à adopter les bons réflexes face aux fortes températures. Voici maintenant votre agenda local de la semaine. Mardi 30 juin, match de foot à 23h de l'équipe de France contre la Suède. Mercredi 1er juillet de 19h à 20h, Pilates à la Manu au jardin du directeur, renforcement musculaire en douceur, mettant en action les muscles les plus profonds. Réservation en ligne sur le site de Grand Châtellerault, rubrique Ici l'été. Mercredi 1er juillet de 18h à 20h, Café Rivière à la base de loisirs de Crémeau à Bonneuil-Matour. Rencontre, échange en bord de Vienne sur la thématique La baignade en Vienne, moyen de renouer le contact avec la rivière. Mercredi 1er juillet de 18h à 19h30, vernissage de l'exposition de Zeina Okayem à l'atelier des opticiens 86 rue Bourbon à Châtellerault. Artiste engagée dans une démarche positive et accessible, Zeina Okayem peint le bonheur sur différents supports en s'inspirant de scènes de la vie quotidienne. À travers ses œuvres colorées et sensibles, elle met en lumière les petits instants qui font la richesse de nos vies, rencontres, partages, moments de joie et émotions simples. Inscription par mail à châtellerault@atelier-d-opticien.com. Jeudi 2 juillet de 18h à 19h, Tai Chi Chuan à la Manu au jardin du directeur. Le Tai Chi Chuan est un art martial interne chinois issu de la pensée taoïste fondée sur l'équilibre et l'harmonisation du yin et du yang. À travers des mouvements lents, continus, circulaires et enracinés, cette pratique développe coordination, relâchement, stabilité et conscience du corps. L'atelier sera suivi, toujours au jardin du directeur de 19h à 20h, d'un atelier Qigong. Le Qigong est un art énergétique ancestral chinois et l'un des piliers de la médecine traditionnelle chinoise dont il ne peut être dissocié et qui, pareil au Tai Chi Chuan, s'effectue à travers des mouvements doux, des postures, la respiration et le relâchement du corps. Cette pratique accessible à tous aide à retrouver mobilité, calme et équilibre au quotidien. Pour réserver l'une ou l'autre des activités, rendez-vous sur le site de Grand Châtellerault, rubrique Ici l'été. Jeudi 2 juillet de 18h à 20h, Café Linguistique. Le Café Linguistique prône l'échange culturel et le rassemblement des personnes souhaitant apprendre et pratiquer les langues de façon originale. Anglais, allemand, espagnol, polonais, etc. C'est également un moyen de mettre en relation des Français et des personnes étrangères vivant à Châtellerault. Inscription au 05 49 23 70 00 ou par mail à le4@grand-châtellerault.fr. Jeudi 2 juillet de 20h à 22h30, Bistro Guinguette à Danger-Saint-Romain au restaurant La Chaumière avec le groupe Kiss of Bliss. Kiss of Bliss, c'est ce jeudi 2 juillet à 20h à La Chaumière de Danger-Saint-Romain. Jeudi 2 juillet à 20h30, Julien Doré offre son dernier pestacle au Loft Cinéma à Châtellerault. Filmé lors de son ultime date de sa tournée, le concert de Julien Doré est diffusé en exclusivité au cinéma pour une soirée unique, 19€ la place, réservation sur le site du Loft Cinéma. Du 2 juillet au 30 août, le prêt de l'assesseur s'anime pour devenir un lieu de rendez-vous de l'été sur les bords de Vienne. Partagez de bons moments dans une ambiance estivale. Chaque semaine, des animations thématiques seront proposées durant 4 jours, du jeudi au dimanche inclus. Le jeudi de 17h à 23h, vendredi 17h minuit, samedi midi minuit, dimanche midi 23h. Un programme d'animation tout l'été, du jeudi au dimanche, profitez d'un large choix d'animations gratuites. L'après-midi pour vous détendre ou vous amuser, et en soirée pour faire la fête. Et pour soutenir les Bleus pendant la Coupe du Monde, les matchs de l'équipe de France seront retransmis en direct sur écran géant auprès de l'assesseur. Vendredi 3 juillet de 18h à 22h, marché de producteurs 2026 sur la place Blossac à Châtellerault. Vendredi 3 juillet de 19h30 à 21h30, balade au coucher du soleil à Nintré. Rendez-vous au parking Bassin Philippe Croison à Nintré. Découvrez une balade magique sur les hauteurs avec au programme la visite de la chapelle de la Madeleine, témoin de l'histoire locale. Un pot de dégustation de produits locaux vous attend à la fin de la balade. Réservation sur le site de Grand Châtellerault, rubrique Ici l'été. Vendredi 3 juillet de 19h30 à 22h, Aqua Summer Party à la piscine de Châtellerault. Buffet sur place, animation Aquadance, jeux gonflables, inscription obligatoire au 05 49 21 14 83. Vendredi 3 juillet à 20h, concert de Alam, groupe de reggae à la station. Alam à la station, c'est ce vendredi 3 juillet à 20h. Informations et réservations sur le site lastation-asso.fr. Vendredi 3 juillet à 20h30, concert de The Famous Groove au Levrette Café. Du vendredi 3 juillet au dimanche 5 juillet, spectacle de cirque des terminales de l'école de cirque au Dôme de Lauzon. Retrouvez la promo 26 pour son dernier spectacle à Châtellerault avant de passer en études supérieures des arts du cirque. Réservation en ligne sur le Hello Asso de l'école de cirque de Châtellerault. Samedi 4 juillet de 9h à 11h30, initiation estivale à l'Aviron par la société nautique Châtellerault Aviron. Depuis le 1er mai et jusqu'au 30 septembre, le club d'Aviron de Châtellerault vous propose des sessions de découverte gratuites et sans engagement. En famille ou entre amis, venez essayer l'Aviron les samedis matins sur les bords de Vienne. Inscription et réservation obligatoires sur le site avironchâtellerault.fr. Samedi 4 juillet de 7h à 19h, brocante à l'aire de loisirs de Vic-sur-Gartempe, organisée par l'association Val de Gartempe et Creuse. Samedi 4 juillet de 11h15 à 13h, exposition de véhicules anciens et remise du label Village d'accueil au champ de foire de Vic-sur-Gartempe. Dimanche 5 juillet de 8h à 19h, vide-grenier et foire aux produits régionaux aux Ormes. Dimanche 5 juillet à partir de 16h30 au Château des Ormes, Festival des Lumières, première édition. Spectacle La Symphonie des Sentiments avec 80 choristes du Chœur des Polissons. Entrée 15€, réservation au 06 31 20 80 07. Et on prend un petit peu d'avance pour vous parler des événements de la semaine prochaine. Vendredi 10 juillet, journée des diplômés sur présentation d'un justificatif au restaurant Le Goût des Autres. Venez célébrer votre réussite le vendredi 10 juillet autour d'un délicieux repas. N'oubliez pas votre justificatif pour bénéficier du tarif réduit. Réservez votre table au 05 79 79 94 52 et créez de beaux souvenirs avec vos proches ou entre amis. Le prochain concert au Bar de l'Espérance organisé par Krusty Chanel Productions aura lieu le samedi 11 juillet avec le groupe Pictiz Mataga, reprise pop-rock originaire de Genet Marigny. Comme d'habitude, l'entrée est gratuite, plus d'informations au 05 49 21 43 51 ou krustychannelproductions@gmail.com. Avant de se quitter, n'oubliez pas que cet agenda local est aussi le vôtre. Associations, collectivités, commerçants ou organisateurs d'événements, n'hésitez pas à nous transmettre vos rendez-vous à venir. Pour nous laisser le temps de les relayer au mieux, pensez simplement à nous contacter au moins 3 semaines à l'avance à l'adresse ozondefm@gmail.com. Comme toujours, la diffusion de vos événements sur nos ondes est entièrement gratuite. 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Très belle journée à toutes et à tous sur le 99.7 à Châtellerault et partout ailleurs sur ozondes.fr.
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0: Bonjour à tous. Après plusieurs jours de canicule, nous retrouvons enfin un peu de répit. Même si les températures deviennent un peu plus supportables, la chaleur reste bien présente. Profitons de cette parenthèse avant peut-être un autre épisode de show pour reprendre notre souffle, tout en restant vigilant et en continuant à adopter les bons réflexes face aux fortes températures. Voici maintenant votre agenda local de la semaine. Mardi 30 juin, match de foot à 23h de l'équipe de France contre la Suède. Mercredi 1er juillet de 19h à 20h, Pilates à la Manuche au jardin du directeur, renforcement musculaire en douceur, mettant en action les muscles les plus profonds. Réservation en ligne sur le site de Grand Châtellerault, rubrique Ici l'été. Mercredi 1er juillet de 18h à 20h, Café Rivière à la base de loisirs de Crémeau à Bonneuil-Matour. Rencontre, échange en bord de Vienne sur la thématique la baignade en Vienne, moyen de renouer le contact avec la rivière. Mercredi 1er juillet de 18h à 19h30, vernissage de l'exposition de Zeina Okayem à l'atelier des opticiens 86 rue Bourbon à Châtellerault. Artiste engagée dans une démarche positive et accessible, Zeina Okayem peint le bonheur sur différents supports en s'inspirant de scènes de la vie quotidienne. À travers ses œuvres colorées et sensibles, elle met en lumière les petits instants qui font la richesse de nos vies, rencontres, partages, moments de joie et émotions simples. Inscription par mail à châtellerault@atelier-d-opticien.com. Jeudi 2 juillet de 18h à 19h, Taiji Chuan à la Manu au jardin du directeur. Le Taiji Chuan est un art martial interne chinois issu de la pensée taoïste fondée sur l'équilibre et l'harmonisation du yin et du yang. À travers des mouvements lents, continus, circulaires et enracinés, cette pratique développe coordination, relâchement, stabilité et conscience du corps. L'atelier sera suivi, toujours au jardin du directeur de 19h à 20h, d'un atelier Qigong. Le Qigong est un art énergétique ancestral chinois et l'un des piliers de la médecine traditionnelle chinoise dont il ne peut être dissocié et qui, pareil au Taiji Chuan, s'effectue à travers des mouvements doux, des postures, la respiration et le relâchement du corps. Cette pratique accessible à tous aide à retrouver mobilité, calme et équilibre au quotidien. Pour réserver l'une ou l'autre des activités, rendez-vous sur le site de Grand Châtellerault, rubrique Ici l'été. Jeudi 2 juillet de 18h à 20h, Café Linguistique. Le Café Linguistique prône l'échange culturel et le rassemblement des personnes souhaitant apprendre et pratiquer les langues de façon originale. Anglais, allemand, espagnol, polonais, etc. C'est également un moyen de mettre en relation des Français et des personnes étrangères vivant à Châtellerault. Inscription au 05 49 23 70 00 ou par mail à le4@grand-châtellerault.fr. Jeudi 2 juillet de 20h à 22h30, Bistrot Guinguette à d'Angers-Saint-Romain au restaurant La Chaumière avec le groupe Kiss of Bliss. Kiss of Bliss, c'est ce jeudi 2 juillet à 20h à La Chaumière de d'Angers-Saint-Romain. Jeudi 2 juillet à 20h30, Julien Doré offre son dernier pestacle au Loft Cinéma à Châtellerault. Filmé lors de son ultime date de sa tournée, le concert de Julien Doré est diffusé en exclusivité au cinéma pour une soirée unique, 19€ la place, réservation sur le site du Loft Cinéma. Du 2 juillet au 30 août, le Prêt de l'Assesseur s'anime pour devenir un lieu de rendez-vous de l'été sur les bords de Vienne. Partagez de bons moments dans une ambiance estivale. Chaque semaine, des animations thématiques seront proposées durant 4 jours, du jeudi au dimanche inclus. Le jeudi de 17h à 23h, vendredi 17h minuit, samedi midi minuit, dimanche midi 23h. Un programme d'animation tout l'été, du jeudi au dimanche, profitez d'un large choix d'animations gratuites. L'après-midi pour vous détendre ou vous amuser, et en soirée pour faire la fête. Et pour soutenir les Bleus pendant la Coupe du Monde, les matchs de l'équipe de France seront retransmis en direct sur écran géant auprès de l'assesseur. Vendredi 3 juillet de 18h à 22h, marché de producteurs 2026 sur la place Blossac à Châtellerault. Vendredi 3 juillet de 19h30 à 21h30, balade au coucher du soleil à Nintré. Rendez-vous au parking Bassin Philippe Croison à Nintré. Découvrez une balade magique sur les hauteurs avec au programme la visite de la chapelle de la Madeleine, témoin de l'histoire locale. Un pot de dégustation de produits locaux vous attend à la fin de la balade. Réservation sur le site de Grand Châtellerault, rubrique Ici l'été. Vendredi 3 juillet de 19h30 à 22h, Aqua Summer Party à la piscine de Châtellerault. Buffet sur place, animation Aqua Dance, jeux gonflables, inscription obligatoire au 05 49 21 14 83. Vendredi 3 juillet à 20h, concert de Alam, groupe de reggae à la station. Alam à la station, c'est ce vendredi 3 juillet à 20h. Informations et réservations sur le site lastation-asso.fr. Vendredi 3 juillet à 20h30, concert de The Famous Groove au Levrette Café. Du vendredi 3 juillet au dimanche 5 juillet, spectacle de cirque des terminales de l'école de cirque au Dôme de Lauzon. Retrouvez la promo 26 pour son dernier spectacle à Châtellerault avant de passer en études supérieures des arts du cirque. Réservation en ligne sur le Hello Asso de l'école de cirque de Châtellerault. Samedi 4 juillet de 9h à 11h30, initiation estivale à l'Aviron par la société nautique Châtellerault Aviron. Depuis le 1er mai et jusqu'au 30 septembre, le club d'Aviron de Châtellerault vous propose des sessions de découverte gratuites et sans engagement. En famille ou entre amis, venez essayer l'Aviron les samedis matins sur les bords de Vienne. Inscription et réservation obligatoires sur le site avironchâtellerault.fr. Samedi 4 juillet de 7h à 19h, brocante à l'aire de loisirs de Vic-sur-Gartempe, organisée par l'association Val de Gartempe et Creuse. Samedi 4 juillet de 11h15 à 13h, exposition de véhicules anciens et remise du label Village d'accueil au champ de foire de Vic-sur-Gartempe. Dimanche 5 juillet de 8h à 19h, vide-grenier et foire aux produits régionaux aux Ormes. Dimanche 5 juillet à partir de 16h30 au Château des Ormes, Festival des Lumières, première édition. Spectacle La Symphonie des Sentiments avec 80 choristes du Chœur des Polissons. Entrée 15€, réservation au 06 31 20 80 07. Et on prend un petit peu d'avance pour vous parler des événements de la semaine prochaine. Vendredi 10 juillet, journée des diplômés sur présentation d'un justificatif au restaurant Le Goût des Autres. Venez célébrer votre réussite le vendredi 10 juillet autour d'un délicieux repas. N'oubliez pas votre justificatif pour bénéficier du tarif réduit. Réservez votre table au 05 79 79 94 52 et créez de beaux souvenirs avec vos proches ou entre amis. Le prochain concert au bar de l'Espérance organisé par Krusty Chanel Productions aura lieu le samedi 11 juillet avec le groupe Pictiz Mataga, reprise pop-rock originaire de Genet-Marigny. Comme d'habitude, l'entrée est gratuite, plus d'informations au 05 49 21 43 51 ou krustychanelproductions@gmail.com. Avant de se quitter, n'oubliez pas que cet agenda local est aussi le vôtre. Association, collectivité, commerçants ou organisateurs d'événements, n'hésitez pas à nous transmettre vos rendez-vous à venir. Pour nous laisser le temps de les relayer au mieux, pensez simplement à nous contacter au moins 3 semaines à l'avance à l'adresse ozondefm@gmail.com. Comme toujours, la diffusion de vos événements sur nos ondes est entièrement gratuite. 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Très belle journée à toutes et à tous sur le 99.7 à Châtellerault et partout ailleurs sur ozondes.fr.
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1: Bonjour à toutes et à toutes sur Aux Ondes FM. Il est l'heure de votre météo du mardi sur Châtellerault et ses alentours. Ce matin, attendez-vous à un temps ensoleillé. Pour les températures, elles seront autour de 20 degrés ce matin. Dans l'après-midi, des nuages et des éclaircies. Les températures monteront jusqu'à 29 degrés. Ce soir, un ciel variable. Il fera environ 29 degrés. Aujourd'hui, les températures varient entre 18 et 32 degrés. Passez une belle journée sur Aux Ondes FM.

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0: Ici la police. Nous vous demandons de vous disperser.
1: Je dois y aller.

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0: Bonjour à tous sur Ozonde FM. Voici votre point météo de midi pour Châtellerault et sa région. Ce mardi après-midi, un ciel globalement dégagé, avec environ 29 degrés. Ce soir, un ciel très nuageux, il fera autour de 29 degrés. Et pour demain, mercredi matin, prévoyez un ciel couvert, avec 17 degrés au réveil. Tout de suite, retrouvez Histoire d'un jour avec Guillaume Barret. Bon après-midi sur Ozonde FM.
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2: Allez, aujourd'hui, consacrons notre chronique du jour à un athlète si important pour l'histoire olympique française, mais si méconnu du grand public. Il s'agit de Louafi Bouguera. Passionné de l'histoire des Jeux, Clément Gentil publiait un livre racontant la vie de Bouguera, intitulé tout bonnement « Louafi Bouguera 1903-1959, premier Français champion olympique du marathon », sorti chez les éditions L'Harmattan. On l'écoute tout de suite, Clément Gentil.
3: Alors cet ouvrage est né de ma volonté d'explorer les différents marathoniens français qui ont été médaillés aux Jeux Olympiques. Il y en a quatre. Nous avons Émile Champion en 1900, Albert Corret en 1904, Louafi Bouguera en 1928 et Alain Mimoun en 1956. Louafi Bouguera, plus connu sous son surnom El Louafi, est le premier Français champion olympique du marathon et a la particularité d'être originaire d'Algérie française, qui était à l'époque, comme on le sait, un département français. Louafi Bouguera a été découvert en Algérie et monté en métropole, d'abord à Marseille, puis à Paris, a couru différentes courses, il a été champion de France du marathon en 1924, il a participé aux Jeux Olympiques de 1924 et rebelote en 1928, où il était à nouveau champion de France et il est devenu champion olympique.
2: Non, mais on a l'impression que voilà, il y a eu Alain Mimoun, donc en 1956, avec son super marathon à Melbourne, sous un cagnard pas possible, avec forcément ces images qui restent en tête, le dossard numéro 13 et tout ça, on a l'impression que Alain Mimoun a un petit peu éclipsé l'histoire de Bouguera. Est-ce que c'est vrai ?
3: Alors, c'est vrai, mais pour plusieurs raisons. Premièrement, Alain Mimoun avait un caractère bien trempé, il communiquait facilement. Et deuxièmement, il faut bien se rendre compte que les Jeux Olympiques de 1928, qui ont été désastreux pour l'athlétisme français, n'étaient pas du tout médiatisés au même niveau que ceux de Melbourne 28 ans plus tard.
2: Et ce livre-là, c'est un petit peu pour le réintégrer, le réhabiliter, ce qu'a fait Bouguera dans sa vie d'athlète.
3: Tout à fait. En fait, il n'y a eu aucune recherche effectuée sur Louafi Bouguera. Même son identité n'a jamais été connue, puisque les gens, le grand public le connaît sous son surnom d'El Louafi. Mais sa vie a été fortement romancée par différents ouvrages, mais n'a jamais été racontée. Et en même temps, de penser à l'après, dans la mesure où il est enterré dans le cimetière musulman de Bobigny, et le maire de Bobigny a accepté ma demande à ce que la tombe soit classée et ne soit pas assujettie à redevance.
2: Et quant à nous, on se dit à demain pour de nouvelles histoires d'un jour avec Mémoire Sport.
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0: Bonjour à tous. Après plusieurs jours de canicule, nous retrouvons enfin un peu de répit. Même si les températures deviennent un peu plus supportables, la chaleur reste bien présente. Profitons de cette parenthèse avant peut-être un autre épisode de show pour reprendre notre souffle, tout en restant vigilant et en continuant à adopter les bons réflexes face aux fortes températures. Voici maintenant votre agenda local de la semaine. Mardi 30 juin, match de foot à 23h de l'équipe de France contre la Suède. Mercredi 1er juillet de 19h à 20h, Pilates à la Manuche au jardin du directeur, renforcement musculaire en douceur, mettant en action les muscles les plus profonds. Réservation en ligne sur le site de Grand Châtellerault, rubrique Ici l'été. Mercredi 1er juillet de 18h à 20h, Café Rivière à la base de loisirs de Crémeau à Bonneuil-Matour. Rencontre, échange en bord de Vienne sur la thématique La baignade en Vienne, moyen de renouer le contact avec la rivière. Mercredi 1er juillet de 18h à 19h30, vernissage de l'exposition de Zeina Okayem à l'atelier des opticiens 86 rue Bourbon à Châtellerault. Artiste engagée dans une démarche positive et accessible, Zeina Okayem peint le bonheur sur différents supports en s'inspirant de scènes de la vie quotidienne. À travers ses œuvres colorées et sensibles, elle met en lumière les petits instants qui font la richesse de nos vies, rencontres, partages, moments de joie et émotions simples. Inscription par mail à châtellerault@atelier-d-opticien.com. Jeudi 2 juillet de 18h à 19h, Taiji Chuan à la Manuche au jardin du directeur. Le Taiji Chuan est un art martial interne chinois issu de la pensée taoïste fondée sur l'équilibre et l'harmonisation du yin et du yang. À travers des mouvements lents, continus, circulaires et enracinés, cette pratique développe coordination, relâchement, stabilité et conscience du corps. L'atelier sera suivi, toujours au jardin du directeur de 19h à 20h, d'un atelier Qigong. Le Qigong est un art énergétique ancestral chinois et l'un des piliers de la médecine traditionnelle chinoise dont il ne peut être dissocié et qui, pareil au Taiji Chuan, s'effectue à travers des mouvements doux, des postures, la respiration et le relâchement du corps. Cette pratique accessible à tous aide à retrouver mobilité, calme et équilibre au quotidien. Pour réserver l'une ou l'autre des activités, rendez-vous sur le site de Grand Châtellerault, rubrique Ici l'été. Jeudi 2 juillet de 18h à 20h, Café Linguistique. Le Café Linguistique prône l'échange culturel et le rassemblement des personnes souhaitant apprendre et pratiquer les langues de façon originale. Anglais, allemand, espagnol, polonais, etc. C'est également un moyen de mettre en relation des Français et des personnes étrangères vivant à Châtellerault. Inscription au 05 49 23 70 00 ou par mail à le4@grand-châtellerault.fr. Jeudi 2 juillet de 20h à 22h30, Bistro Guinguette à Danger-Saint-Romain au restaurant La Chaumière avec le groupe Kiss of Bliss. Kiss of Bliss, c'est ce jeudi 2 juillet à 20h à La Chaumière de Danger-Saint-Romain. Jeudi 2 juillet à 20h30, Julien Doré offre son dernier pestacle au Loft Cinéma à Châtellerault. Filmé lors de son ultime date de sa tournée, le concert de Julien Doré est diffusé en exclusivité au cinéma pour une soirée unique, 19€ la place, réservation sur le site du Loft Cinéma. Du 2 juillet au 30 août, le prêt de l'assesseur s'anime pour devenir un lieu de rendez-vous de l'été sur les bords de Vienne. Partagez de bons moments dans une ambiance estivale. Chaque semaine, des animations thématiques seront proposées durant 4 jours, du jeudi au dimanche inclus. Le jeudi de 17h à 23h, vendredi 17h minuit, samedi midi minuit, dimanche midi 23h. Un programme d'animation tout l'été, du jeudi au dimanche, profitez d'un large choix d'animations gratuites. L'après-midi pour vous détendre ou vous amuser, et en soirée pour faire la fête. Et pour soutenir les Bleus pendant la Coupe du Monde, les matchs de l'équipe de France seront retransmis en direct sur écran géant auprès de l'assesseur. Vendredi 3 juillet de 18h à 22h, marché de producteurs 2026 sur la place Blossac à Châtellerault. Vendredi 3 juillet de 19h30 à 21h30, balade au coucher du soleil à Nintré. Rendez-vous au parking Bassin Philippe Croison à Nintré. Découvrez une balade magique sur les hauteurs avec au programme la visite de la chapelle de la Madeleine, témoin de l'histoire locale. Un pot de dégustation de produits locaux vous attend à la fin de la balade. Réservation sur le site de Grand Châtellerault, rubrique Ici l'été. Vendredi 3 juillet de 19h30 à 22h, Aqua Summer Party à la piscine de Châtellerault. Buffet sur place, animation Aquadance, jeux gonflables, inscription obligatoire au 05 49 21 14 83. Vendredi 3 juillet à 20h, concert de Alam, groupe de reggae à la station. Alam à la station, c'est ce vendredi 3 juillet à 20h. Informations et réservations sur le site lastation-asso.fr. Vendredi 3 juillet à 20h30, concert de The Famous Groove au Levrette Café. Du vendredi 3 juillet au dimanche 5 juillet, spectacle du cirque des terminales de l'école de cirque au Dôme de Lauzon. Retrouvez la promo 26 pour son dernier spectacle à Châtellerault avant de passer en études supérieures des arts du cirque. Réservation en ligne sur le Hello Asso de l'école de cirque de Châtellerault. Samedi 4 juillet de 9h à 11h30, initiation estivale à l'aviron par la société nautique Châtellerault Aviron. Depuis le 1er mai et jusqu'au 30 septembre, le club d'aviron de Châtellerault vous propose des sessions de découverte gratuites et sans engagement. En famille ou entre amis, venez essayer l'aviron les samedis matins sur les bords de Vienne. Inscription et réservation obligatoire sur le site avironchâtellerault.fr. Samedi 4 juillet de 7h à 19h, brocante à l'aire de loisirs de Vic-sur-Gartempe, organisée par l'association Val de Gartempe et Creuse. Samedi 4 juillet de 11h15 à 13h, exposition de véhicules anciens et remise du label Village d'accueil au champ de foire de Vic-sur-Gartempe. Dimanche 5 juillet de 8h à 19h, vide-grenier et foire aux produits régionaux aux Ormes. Dimanche 5 juillet, à partir de 16h30, au Château des Ormes, Festival des Lumières, première édition. Spectacle La Symphonie des Sentiments avec 80 choristes du Chœur des Polissons. Entrée 15€, réservation au 06 31 20 80 07. Et on prend un petit peu d'avance pour vous parler des événements de la semaine prochaine. Vendredi 10 juillet, journée des diplômés sur présentation d'un justificatif au restaurant Le Goût des Autres. Venez célébrer votre réussite le vendredi 10 juillet autour d'un délicieux repas. N'oubliez pas votre justificatif pour bénéficier du tarif réduit. Réservez votre table au 05 79 79 94 52 et créez de beaux souvenirs avec vos proches ou entre amis. Le prochain concert au Bar de l'Espérance organisé par Krusty Chanel Productions aura lieu le samedi 11 juillet avec le groupe Pictiz Mataga, reprise pop-rock originaire de Genet Marigny. Comme d'habitude, l'entrée est gratuite, plus d'informations au 05 49 21 43 51 ou krustychannelproductions@gmail.com. Avant de se quitter, n'oubliez pas que cet agenda local est aussi le vôtre. Associations, collectivités, commerçants ou organisateurs d'événements, n'hésitez pas à nous transmettre vos rendez-vous à venir. Pour nous laisser le temps de les relayer au mieux, pensez simplement à nous contacter au moins 3 semaines à l'avance à l'adresse ozondefm@gmail.com. Comme toujours, la diffusion de vos événements sur nos ondes est entièrement gratuite. 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
2: Vous plairez pas à tous. Acceptez-vous, il faut vous plaire à vous. Il y aura toujours quelqu'un.

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1: Bonjour à tous, vous êtes bien sur Ozone FM. Voici votre météo pour cet après-midi et la soirée pour Châtellerault et ses alentours. Ce mardi après-midi, des nuages et des éclaircies, avec environ 30 degrés. En soirée, de belles éclaircies, il fera autour de 29 degrés. Bon après-midi sur Ozone FM.

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0: tous. Après plusieurs jours de canicule, nous retrouvons enfin un peu de répit. Même si les températures deviennent un peu plus supportables, la chaleur reste bien présente. Profitons de cette parenthèse avant peut-être un autre épisode de show pour reprendre notre souffle, tout en restant vigilant et en continuant à adopter les bons réflexes face aux fortes températures. Voici maintenant votre agenda local de la semaine. Mardi 30 juin, match de foot à 23h de l'équipe de France contre la Suède. Mercredi 1er juillet de 19h à 20h, Pilates à la Manuche au jardin du directeur, renforcement musculaire en douceur, mettant en action les muscles les plus profonds. Réservation en ligne sur le site de Grand Châtellerault, rubrique Ici l'été. Mercredi 1er juillet de 18h à 20h, Café Rivière à la base de loisirs de Crémeau à Bonneuil-Matour. Rencontre, échange en bord de Vienne sur la thématique La baignade en Vienne, moyen de renouer le contact avec la rivière. Mercredi 1er juillet de 18h à 19h30, vernissage de l'exposition de Zeina Okayem à l'atelier des opticiens 86 rue Bourbon à Châtellerault. Artiste engagée dans une démarche positive et accessible, Zeina Okayem peint le bonheur sur différents supports en s'inspirant de scènes de la vie quotidienne. À travers ses œuvres colorées et sensibles, elle met en lumière les petits instants qui font la richesse de nos vies, rencontres, partages, moments de joie et émotions simples. Inscription par mail à châtellerault@atelier-d-opticien.com. Jeudi 2 juillet de 18h à 19h, Taiji Chuan à la Manuche au jardin du directeur. Le Taiji Chuan est un art martial interne chinois issu de la pensée taoïste fondée sur l'équilibre et l'harmonisation du yin et du yang. À travers des mouvements lents, continus, circulaires et enracinés, cette pratique développe coordination, relâchement, stabilité et conscience du corps. L'atelier sera suivi, toujours au jardin du directeur de 19h à 20h, d'un atelier Qigong. Le Qigong est un art énergétique ancestral chinois et l'un des piliers de la médecine traditionnelle chinoise dont il ne peut être dissocié et qui, pareil au Taiji Chuan, s'effectue à travers des mouvements doux, des postures, la respiration et le relâchement du corps. Cette pratique accessible à tous aide à retrouver mobilité, calme et équilibre au quotidien. Pour réserver l'une ou l'autre des activités, rendez-vous sur le site de Grand Châtellerault, rubrique Ici l'été. Jeudi 2 juillet de 18h à 20h, Café Linguistique. Le Café Linguistique prône l'échange culturel et le rassemblement des personnes souhaitant apprendre et pratiquer les langues de façon originale. Anglais, allemand, espagnol, polonais, etc. C'est également un moyen de mettre en relation des Français et des personnes étrangères vivant à Châtellerault. Inscription au 05 49 23 70 00 ou par mail à le4@grand-châtellerault.fr. Jeudi 2 juillet de 20h à 22h30, Bistro Guinguette à d'Angers-Saint-Romain au restaurant La Chaumière avec le groupe Kiss of Bliss. Kiss of Bliss, c'est ce jeudi 2 juillet à 20h à La Chaumière de d'Angers-Saint-Romain. Jeudi 2 juillet à 20h30, Julien Doré offre son dernier pestacle au Loft Cinéma à Châtellerault. Filmé lors de son ultime date de sa tournée, le concert de Julien Doré est diffusé en exclusivité au cinéma pour une soirée unique, 19€ la place, réservation sur le site du Loft Cinéma. Du 2 juillet au 30 août, le prêt de l'assesseur s'anime pour devenir un lieu de rendez-vous de l'été sur les bords de Vienne. Partagez de bons moments dans une ambiance estivale. Chaque semaine, des animations thématiques seront proposées durant 4 jours, du jeudi au dimanche inclus. Le jeudi de 17h à 23h, vendredi 17h minuit, samedi midi minuit, dimanche midi 23h. Un programme d'animation tout l'été, du jeudi au dimanche, profitez d'un large choix d'animations gratuites. L'après-midi pour vous détendre ou vous amuser, et en soirée pour faire la fête. Et pour soutenir les Bleus pendant la Coupe du Monde, les matchs de l'équipe de France seront retransmis en direct sur écran géant auprès de l'assesseur. Vendredi 3 juillet de 18h à 22h, marché de producteurs 2026 sur la place Blossac à Châtellerault. Vendredi 3 juillet de 19h30 à 21h30, balade au coucher du soleil à Nintré. Rendez-vous au parking Bassin Philippe Croison à Nintré. Découvrez une balade magique sur les hauteurs avec au programme la visite de la chapelle de la Madeleine, témoin de l'histoire locale. Un pot de dégustation de produits locaux vous attend à la fin de la balade. Réservation sur le site de Grand Châtellerault, rubrique Ici l'été. Vendredi 3 juillet de 19h30 à 22h, Aqua Summer Party à la piscine de Châtellerault. Buffet sur place, animation Aqua Dance, jeux gonflables, inscription obligatoire au 05 49 21 14 83. Vendredi 3 juillet à 20h, concert de Alam, groupe de reggae à la station. Alam à la station, c'est ce vendredi 3 juillet à 20h. Informations et réservations sur le site lastation-asso.fr. Vendredi 3 juillet à 20h30, concert de The Famous Groove au Levrette Café. Du vendredi 3 juillet au dimanche 5 juillet, spectacle de cirque des terminales de l'école de cirque au Dôme de Lauzon. Retrouvez la promo 26 pour son dernier spectacle à Châtellerault avant de passer en études supérieures des arts du cirque. Réservation en ligne sur le Hello Asso de l'école de cirque de Châtellerault. Samedi 4 juillet de 9h à 11h30, initiation estivale à l'aviron par la société nautique Châtellerault Aviron. Depuis le 1er mai et jusqu'au 30 septembre, le club d'aviron de Châtellerault vous propose des sessions de découverte gratuites et sans engagement. En famille ou entre amis, venez essayer l'aviron les samedis matins sur les bords de Vienne. Inscription et réservation obligatoires sur le site avironchâtellerault.fr. Samedi 4 juillet de 7h à 19h, brocante à l'aire de loisirs de Vic-sur-Gartempe, organisée par l'association Val de Gartempe et Creuse. Samedi 4 juillet de 11h15 à 13h, exposition de véhicules anciens et remise du label Village d'accueil au champ de foire de Vic-sur-Gartempe. Dimanche 5 juillet de 8h à 19h, vide-grenier et foire aux produits régionaux aux Ormes. Dimanche 5 juillet à partir de 16h30 au Château des Ormes, Festival des Lumières, première édition. Spectacle La Symphonie des Sentiments avec 80 choristes du Chœur des Polissons. Entrée 15€, réservation au 06 31 20 80 07. Et on prend un petit peu d'avance pour vous parler des événements de la semaine prochaine. Vendredi 10 juillet, journée des diplômés sur présentation d'un justificatif au restaurant Le Goût des Autres. Venez célébrer votre réussite le vendredi 10 juillet autour d'un délicieux repas. N'oubliez pas votre justificatif pour bénéficier du tarif réduit. Réservez votre table au 05 79 79 94 52 et créez de beaux souvenirs avec vos proches ou entre amis. Le prochain concert au Bar de l'Espérance organisé par Krusty Chanel Productions aura lieu le samedi 11 juillet avec le groupe Pictiz Mataga, reprise pop-rock originaire de Genet Marigny. Comme d'habitude, l'entrée est gratuite, plus d'informations au 05 49 21 43 51 ou krustychanelproductions@gmail.com. Avant de se quitter, n'oubliez pas que cet agenda local est aussi le vôtre. Associations, collectivités, commerçants ou organisateurs d'événements, n'hésitez pas à nous transmettre vos rendez-vous à venir. Pour nous laisser le temps de les relayer au mieux, pensez simplement à nous contacter au moins 3 semaines à l'avance à l'adresse ozondefm@gmail.com. Comme toujours, la diffusion de vos événements sur nos ondes est entièrement gratuite. Retrouvez également l'ensemble de nos émissions ainsi que cet agenda en podcast sur ozondes.fr. 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Très belle journée à toutes et à tous sur le 99.7 à Châtellerault et partout ailleurs sur ozondes.fr.
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1: Bonjour à tous, vous êtes bien sur Osonde FM. Voici votre météo pour cet après-midi et la soirée pour Châtellerault et ses alentours. Ce mardi après-midi, des nuages et des éclaircies, avec environ 30 degrés. En soirée, de belles éclaircies, il fera autour de 29 degrés. Bon après-midi sur Osonde FM.

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1: Bonjour à tous. Après plusieurs jours de canicule, nous retrouvons enfin un peu de répit. Même si les températures deviennent un peu plus supportables, la chaleur reste bien présente. Profitons de cette parenthèse avant peut-être un autre épisode de show pour reprendre notre souffle, tout en restant vigilant et en continuant à adopter les bons réflexes face aux fortes températures. Voici maintenant votre agenda local de la semaine. Mardi 30 juin, match de foot à 23h de l'équipe de France contre la Suède. Mercredi 1er juillet de 19h à 20h, Pilates à la Manu au jardin du directeur, renforcement musculaire en douceur, mettant en action les muscles les plus profonds. Réservation en ligne sur le site de Grand Châtellerault, rubrique Ici l'été. Mercredi 1er juillet de 18h à 20h, Café Rivière à la base de loisirs de Crémeau à Bonneuil-Matour. Rencontre, échange en bord de Vienne sur la thématique La baignade en Vienne, moyen de renouer le contact avec la rivière. Mercredi 1er juillet de 18h à 19h30, vernissage de l'exposition de Zeina Okayem à l'atelier des opticiens 86 rue Bourbon à Châtellerault. Artiste engagée dans une démarche positive et accessible, Zeina Okayem peint le bonheur sur différents supports en s'inspirant de scènes de la vie quotidienne. À travers ses œuvres colorées et sensibles, elle met en lumière les petits instants qui font la richesse de nos vies, rencontres, partages, moments de joie et émotions simples. Inscription par mail à châtellerault@atelier-d-opticien.com. Jeudi 2 juillet de 18h à 19h, Taiji Chuan à la Manu au jardin du directeur. Le Taiji Chuan est un art martial interne chinois issu de la pensée taoïste fondée sur l'équilibre et l'harmonisation du yin et du yang. À travers des mouvements lents, continus, circulaires et enracinés, cette pratique développe coordination, relâchement, stabilité et conscience du corps. L'atelier sera suivi, toujours au jardin du directeur, de 19h à 20h d'un atelier Qigong. Le Qigong est un art énergétique ancestral chinois et l'un des piliers de la médecine traditionnelle chinoise dont il ne peut être dissocié et qui, pareil au Taiji Chuan, s'effectue à travers des mouvements doux, des postures, la respiration et le relâchement du corps. Cette pratique accessible à tous aide à retrouver mobilité, calme et équilibre au quotidien. Pour réserver l'une ou l'autre des activités, rendez-vous sur le site de Grand Châtellerault, rubrique Ici l'été. Jeudi 2 juillet de 18h à 20h, Café Linguistique. Le Café Linguistique prône l'échange culturel et le rassemblement des personnes souhaitant apprendre et pratiquer les langues de façon originale. Anglais, allemand, espagnol, polonais, etc. C'est également un moyen de mettre en relation des Français et des personnes étrangères vivant à Châtellerault. Inscription au 05 49 23 70 00 ou par mail à le4@grand-châtellerault.fr. Jeudi 2 juillet de 20h à 22h30, Bistro Guinguette à Danger-Saint-Romain au restaurant La Chaumière avec le groupe Kiss of Bliss. Kiss of Bliss, c'est ce jeudi 2 juillet à 20h à La Chaumière de Danger-Saint-Romain. Jeudi 2 juillet à 20h30, Julien Doré offre son dernier pestacle au Loft Cinéma à Châtellerault. Filmé lors de son ultime date de sa tournée, le concert de Julien Doré est diffusé en exclusivité au cinéma pour une soirée unique, 19€ la place, réservation sur le site du Loft Cinéma. Du 2 juillet au 30 août, le prêt de l'assesseur s'anime pour devenir un lieu de rendez-vous de l'été sur les bords de Vienne. Partagez de bons moments dans une ambiance estivale. Chaque semaine, des animations thématiques seront proposées durant 4 jours, du jeudi au dimanche inclus. Le jeudi de 17h à 23h, vendredi 17h minuit, samedi midi minuit, dimanche midi 23h. Un programme d'animation tout l'été, du jeudi au dimanche, profitez d'un large choix d'animations gratuites. L'après-midi pour vous détendre ou vous amuser, et en soirée pour faire la fête. Et pour soutenir les Bleus pendant la Coupe du Monde, les matchs de l'équipe de France seront retransmis en direct sur écran géant auprès de l'assesseur. Vendredi 3 juillet de 18h à 22h, marché de producteurs 2026 sur la place Blossac à Châtellerault. Vendredi 3 juillet de 19h30 à 21h30, balade au coucher du soleil à Nintré. Rendez-vous au parking bassin Philippe Croizon à Nintré. Découvrez une balade magique sur les hauteurs avec au programme la visite de la chapelle de la Madeleine, témoin de l'histoire locale. Un pot de dégustation de produits locaux vous attend à la fin de la balade. Réservation sur le site de Grand Châtellerault, rubrique ici l'été. Vendredi 3 juillet de 19h30 à 22h, Aqua Summer Party à la piscine de Châtellerault. Buffet sur place, animation Aquadance, jeux gonflables, inscription obligatoire au 05 49 21 14 83. Vendredi 3 juillet à 20h, concert de Alam, groupe de reggae à la station. Alam à la station, c'est ce vendredi 3 juillet à 20h. Informations et réservations sur le site lastation-asso.fr. Vendredi 3 juillet à 20h30, concert de The Famous Groove au Levrette Café. Du vendredi 3 juillet au dimanche 5 juillet, spectacle de cirque des terminales de l'école de cirque au Dôme de Lauzon. Retrouvez la promo 26 pour son dernier spectacle à Châtellerault avant de passer en études supérieures des arts du cirque. Réservation en ligne sur le Hello Asso de l'école de cirque de Châtellerault. Samedi 4 juillet de 9h à 11h30, initiation estivale à l'Aviron par la société nautique Châtellerault Aviron. Depuis le 1er mai et jusqu'au 30 septembre, le club d'Aviron de Châtellerault vous propose des sessions de découverte gratuites et sans engagement. En famille ou entre amis, venez essayer l'Aviron les samedis matins sur les bords de Vienne. Inscription et réservation obligatoires sur le site avironchâtellerault.fr. Samedi 4 juillet de 7h à 19h, brocante à l'aire de loisirs de Vic-sur-Gartempe organisée par l'association Val de Gartempe et Creuse. Samedi 4 juillet de 11h15 à 13h, exposition de véhicules anciens et remise du label Village d'accueil au champ de foire de Vic-sur-Gartempe. Dimanche 5 juillet de 8h à 19h, vide-grenier et foire aux produits régionaux aux Ormes. Dimanche 5 juillet à partir de 16h30 au Château des Ormes, Festival des Lumières, première édition. Spectacle La Symphonie des Sentiments avec 80 choristes du Chœur des Polissons. Entrée 15€, réservation au 06 31 20 80 07. Et on prend un petit peu d'avance pour vous parler des événements de la semaine prochaine. Vendredi 10 juillet, journée des diplômés sur présentation d'un justificatif au restaurant Le Goût des Autres. Venez célébrer votre réussite le vendredi 10 juillet autour d'un délicieux repas. N'oubliez pas votre justificatif pour bénéficier du tarif réduit. Réservez votre table au 05 79 79 94 52 et créez de beaux souvenirs avec vos proches ou entre amis. Le prochain concert au bar de l'Espérance organisé par Krusty Chanel Productions aura lieu le samedi 11 juillet avec le groupe Pictiz Mataga, reprise pop-rock originaire de Genet-Marigny. Comme d'habitude, l'entrée est gratuite, plus d'informations au 05 49 21 43 51 ou krustychanelproductions@gmail.com. Avant de se quitter, n'oubliez pas que cet agenda local est aussi le vôtre. Associations, collectivités, commerçants ou organisateurs d'événements, n'hésitez pas à nous transmettre vos rendez-vous à venir. Pour nous laisser le temps de les relayer au mieux, pensez simplement à nous contacter au moins 3 semaines à l'avance à l'adresse ozondefm@gmail.com. Comme toujours, la diffusion de vos événements sur nos ondes est entièrement gratuite. Retrouvez également l'ensemble de nos émissions ainsi que cet agenda en podcast sur ozonde.fr. 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Très belle journée à toutes et à tous sur le 99.7 à Châtellerault et partout ailleurs sur ozonde.fr.
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0: Mamie, c'est cher.
1: Bon appétit.
2: Moi, je veux bien aussi.

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0: Bonsoir à tous sur Ozone FM. Voici votre météo du soir pour Châtellerault et sa région. Ce mardi soir, un ciel dégagé, avec environ 29 degrés. Demain, mercredi, la journée sera marquée par un ciel couvert, avec des températures comprises entre 17 et 27 degrés. Passez une bonne soirée sur Ozone FM.
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0: Bonjour à tous. Après plusieurs jours de canicule, nous retrouvons enfin un peu de répit. Même si les températures deviennent un peu plus supportables, la chaleur reste bien présente. Profitons de cette parenthèse avant peut-être un autre épisode de show pour reprendre notre souffle, tout en restant vigilant et en continuant à adopter les bons réflexes face aux fortes températures. Voici maintenant votre agenda local de la semaine. Mardi 30 juin, match de foot à 23h de l'équipe de France contre la Suède. Mercredi 1er juillet de 19h à 20h, Pilates à la Manu au jardin du directeur, renforcement musculaire en douceur, mettant en action les muscles les plus profonds. Réservation en ligne sur le site de Grand Châtellerault, rubrique Ici l'été. Mercredi 1er juillet de 18h à 20h, Café Rivière à la base de loisirs de Crémeau à Bonneuil-Matour. Rencontre, échange en bord de Vienne sur la thématique la baignade en Vienne, moyen de renouer le contact avec la rivière. Mercredi 1er juillet de 18h à 19h30, vernissage de l'exposition de Zeina Okayem à l'atelier des opticiens 86 rue Bourbon à Châtellerault. Artiste engagée dans une démarche positive et accessible, Zeina Okayem peint le bonheur sur différents supports en s'inspirant de scènes de la vie quotidienne. À travers ses œuvres colorées et sensibles, elle met en lumière les petits instants qui font la richesse de nos vies, rencontres, partages, moments de joie et émotions simples. Inscription par mail à châtellerault@atelier-d-opticien.com. Jeudi 2 juillet de 18h à 19h, Taiji Chuan à la Manu au jardin du directeur. Le Taiji Chuan est un art martial interne chinois issu de la pensée taoïste fondée sur l'équilibre et l'harmonisation du yin et du yang. À travers des mouvements lents, continus, circulaires et enracinés, cette pratique développe coordination, relâchement, stabilité et conscience du corps. L'atelier sera suivi, toujours au jardin du directeur, de 19h à 20h d'un atelier Qigong. Le Qigong est un art énergétique ancestral chinois et l'un des piliers de la médecine traditionnelle chinoise dont il ne peut être dissocié et qui, pareil au Taiji Chuan, s'effectue à travers des mouvements doux, des postures, la respiration et le relâchement du corps. Cette pratique accessible à tous aide à retrouver mobilité, calme et équilibre au quotidien. Pour réserver l'une ou l'autre des activités, rendez-vous sur le site de Grand Châtellerault, rubrique Ici l'été. Jeudi 2 juillet de 18h à 20h, Café Linguistique. Le Café Linguistique prône l'échange culturel et le rassemblement des personnes souhaitant apprendre et pratiquer les langues de façon originale. Anglais, allemand, espagnol, polonais, etc. C'est également un moyen de mettre en relation des Français et des personnes étrangères vivant à Châtellerault. Inscription au 05 49 23 70 00 ou par mail à le4@grand-châtellerault.fr. Jeudi 2 juillet de 20h à 22h30, Bistrot Guinguette à d'Angers-Saint-Romain au restaurant La Chaumière avec le groupe Kiss of Bliss. Kiss of Bliss, c'est ce jeudi 2 juillet à 20h à La Chaumière de d'Angers-Saint-Romain. Jeudi 2 juillet à 20h30, Julien Doré offre son dernier pestacle au Loft Cinéma à Châtellerault. Filmé lors de son ultime date de sa tournée, le concert de Julien Doré est diffusé en exclusivité au cinéma pour une soirée unique, 19€ la place, réservation sur le site du Loft Cinéma. Du 2 juillet au 30 août, le prêt de l'assesseur s'anime pour devenir un lieu de rendez-vous de l'été sur les bords de Vienne. Partagez de bons moments dans une ambiance estivale. Chaque semaine, des animations thématiques seront proposées durant 4 jours, du jeudi au dimanche inclus. Le jeudi de 17h à 23h, vendredi 17h minuit, samedi midi minuit, dimanche midi 23h. Un programme d'animation tout l'été, du jeudi au dimanche, profitez d'un large choix d'animations gratuites. L'après-midi pour vous détendre ou vous amuser, et en soirée pour faire la fête. Et pour soutenir les Bleus pendant la Coupe du Monde, les matchs de l'équipe de France seront retransmis en direct sur écran géant auprès de l'assesseur. Vendredi 3 juillet de 18h à 22h, marché de producteurs 2026 sur la place Blossac à Châtellerault. Vendredi 3 juillet de 19h30 à 21h30, balade au coucher du soleil à Nintré. Rendez-vous au parking Bassin Philippe Croison à Nintré. Découvrez une balade magique sur les hauteurs avec au programme la visite de la chapelle de la Madeleine, témoin de l'histoire locale. Un pot de dégustation de produits locaux vous attend à la fin de la balade. Réservation sur le site de Grand Châtellerault, rubrique Ici l'été. Vendredi 3 juillet de 19h30 à 22h, Aqua Summer Party à la piscine de Châtellerault. Buffet sur place, animation Aquadance, jeux gonflables, inscription obligatoire au 05 49 21 14 83. Vendredi 3 juillet à 20h, concert de Alam, groupe de reggae à la station. Alam à la station, c'est ce vendredi 3 juillet à 20h. Informations et réservations sur le site lastation-asso.fr. Vendredi 3 juillet à 20h30, concert de The Famous Groove au Levrette Café. Du vendredi 3 juillet au dimanche 5 juillet, spectacle du cirque des terminales de l'école de cirque au Dôme de Lauzon. Retrouvez la promo 26 pour son dernier spectacle à Châtellerault avant de passer en études supérieures des arts du cirque. Réservation en ligne sur le Hello Asso de l'école de cirque de Châtellerault. Samedi 4 juillet de 9h à 11h30, initiation estivale à l'Aviron par la société nautique Châtellerault Aviron. Depuis le 1er mai et jusqu'au 30 septembre, le club d'Aviron de Châtellerault vous propose des sessions de découverte gratuites et sans engagement. En famille ou entre amis, venez essayer l'Aviron les samedis matins sur les bords de Vienne. Inscription et réservation obligatoires sur le site avironchâtellerault.fr. Samedi 4 juillet de 7h à 19h, brocante à l'aire de loisirs de Vic-sur-Gartempe, organisée par l'association Val de Gartempe et Creuse. Samedi 4 juillet de 11h15 à 13h, exposition de véhicules anciens et remise du label Village d'accueil au champ de foire de Vic-sur-Gartempe. Dimanche 5 juillet de 8h à 19h, vide-grenier et foire aux produits régionaux aux Ormes. Dimanche 5 juillet à partir de 16h30 au Château des Ormes, Festival des Lumières, première édition. Spectacle La Symphonie des Sentiments avec 80 choristes du Chœur des Polissons. Entrée 15€, réservation au 06 31 20 80 07. Et on prend un petit peu d'avance pour vous parler des événements de la semaine prochaine. Vendredi 10 juillet, journée des diplômés sur présentation d'un justificatif au restaurant Le Goût des Autres. Venez célébrer votre réussite le vendredi 10 juillet autour d'un délicieux repas. N'oubliez pas votre justificatif pour bénéficier du tarif réduit. Réservez votre table au 05 79 79 94 52 et créez de beaux souvenirs avec vos proches ou entre amis. Le prochain concert au Bar de l'Espérance organisé par Krusty Chanel Productions aura lieu le samedi 11 juillet avec le groupe Pictiz Mataga, reprise pop-rock originaire de Genet-Marigny. Comme d'habitude, l'entrée est gratuite, plus d'informations au 05 49 21 43 51 ou krustychanelproductions@gmail.com. Avant de se quitter, n'oubliez pas que cet agenda local est aussi le vôtre. Associations, collectivités, commerçants ou organisateurs d'événements, n'hésitez pas à nous transmettre vos rendez-vous à venir. Pour nous laisser le temps de les relayer au mieux, pensez simplement à nous contacter au moins 3 semaines à l'avance à l'adresse ozondefm@gmail.com. Comme toujours, la diffusion de vos événements sur nos ondes est entièrement gratuite. 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Très belle journée à toutes et à tous sur le 99.7 à Châtellerault et partout ailleurs sur ozondes.fr.
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0: Bonsoir à tous sur Ozand FM. Voici votre météo du soir pour Châtellerault et sa région. Ce mardi soir, un ciel dégagé, avec environ 29 degrés. Demain, mercredi, la journée sera marquée par un ciel couvert, avec des températures comprises entre 17 et 27 degrés. Passez une bonne soirée sur Ozand FM.
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Bonsoir à tous sur Ozand FM. Voici votre météo du soir pour Châtellerault et sa région. Ce mardi soir, un ciel dégagé, avec environ 29 degrés. Demain, mercredi, la journée sera marquée par un ciel couvert, avec des températures comprises entre 17 et 27 degrés. Passez une bonne soirée sur Ozand FM.

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